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0: soir.
1: C'est le plus joli chat dans la gorge.
2: C'est le plus joli chat dans la gorge. Mais elle ne comprend pas. Richard, toi qui parles anglais, a little bit.
3: Good evening.
2: Little bit. Demande-lui combien elle a vendu d'albums avec ça. D'abord, thank you for coming.
1: Merci. Merci beaucoup.
3: Good evening, Kim.
2: Merci beaucoup.
1: How many records
3: have you sold during this song? With this song? Many. Il faut dire qu'elle a eu.
2: You live in Los Angeles or in Nashville?
1: Both. Okay. Part-time Los Angeles, part-time Nashville.
2: Merci d'être
4: venu. Na sua portal, 6:30. 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